0: jupes qu'on vous dit.
1: Hey,
0: hey,
1: toi,
0: toi,
1: star du Minitel, j'attends ton appel.
0: Pose vos lames de cette tour, Mathieu. Allez, hop là, hey, hey, hey.